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J'ai 58, peut-être, nous avons une roche, j'ai 58, 58.

B1, Pec, B1. N31, l'achat noir au pic. N31, premier tour, deux lignes pour 700 $. Où je suis que tu es bonne, tu es chèque, mais avec je t'ai tenu, c'est dame de mien, c'est chouette, tu es gagné une autre.

B6. Côte Oise, B6.

J'ai 54. J'ai 54. Premier tour à deux lignes pour 700 $. J'ai 56. Peut-être noir ou douce. J'ai 56. 5-6.

fausse alerte. Tiens, on continue. C'est un fausse alerte. On continue pour le deux lignes. Prochain numéro, Minatsu Dahan Juidman. B9. B9.

0: 12 Saint-Mano, Gollum, vérification de carte. Bingo, déjà bingo pour le deux lignes. Prochain tour, deuxième tour, petit ou pour 700 $ la couleur des cartes rose, Ronichan. Minate Mbanoja, Nusha, Nihoi Mbanot, Kabahash ou Nihoasadam Daniel Sechkot et Ganunanot, Kamidano Sheha Hachigalmot. Le numéro de la carte?
1: Le numéro de la carte, c'est le 8244.
0: Le numéro de série?
1: 8277968.
0: Vos numéros?
1: Le B1, 3, 6, 9 et 14. 31, 33, 34, 37.
0: Bingo, félicitations.
1: Merci beaucoup.
0: Yamé.
1: Yamé.
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0: Une seule gagnante au premier tour, deux lignes. Alors, on est déjà avec son ami Kaganyot, le chip Mabekstein. On est rendu au deuxième tour, petit haut, pour 700 $ la couleur des cartes rose.

J'ai 53. J'ai 53. Deuxième tour, petit ou pour 700$. Ni hoi pmbanot kabahash ou ni hoi sedam de niasse chouat et gagnou la note. N34, nestanoa hounou, N34. Dossier de manoir à l'homme, vérification de carte. Bingo, Joja, bingo pour le petit haut. Troisième tour. Deux lignes pour 700$. La couleur des cartes vert. On est tcha, n'achetoué pmbano tcha. Nous sommes avec cette nihosa dame de Nia Sechouat et gagnons la note. Chibégoute, tchigalmote.

0: Non, non, il n'était pas primé. Il n'y a pas aucun numéro qui était primé, madame. Non, non, c'est pas de même téléphone.
1: Le numéro de la carte.
2: 48000.
1: Le numéro de série.
2: Le 036-09-09.
1: Vos numéros.
2: Le I-17-19-22. N-41-34. G-60-53-54.
1: Bingo. Félicitations.
2: Merci.
1: Yamé.
2: Yamé.
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1: Une seule gagnante au deuxième tour, Petit Haut. On est rendu au troisième tour, deux lignes pour 700$. La couleur des cartes, vert. Premier numéro, je suis rendu, j'ai 50, pas de tête, non, j'ai 50.

N36, la Chitanoire-Haudouas, N36-36.

B7, Nihuas B7. Troisième tour à deux lignes pour 700$. Je suis toi et puis bon, on tenu chip ma bec chute. N'y voit ça dame de n'y a c'est chouette et gagne une année. I23, n'y a noir honnêche, I23.

0: Dos Selman, ora lom a verifikasyon kia. Bingo, deux, bingo pour le deux lignes du chef Mabekstein. Prochain tour, quatrième tour, carré de neuf pour 700 $ la couleur des cartes bleues. On est en Europe, mais non, carré de neuf. Ni hois, dame Daniel, c'est chouette, ou est-ce que nous hutte, tu gagnes au mot. Numéro de la carte?
1: 48-569.
0: Le numéro de série?
1: 036-0479.
0: Vos numéros?
1: Le 5-28-31-50-62-65-72-69-63.
0: Bingo! Félicitations!
1: Merci!
0: Yamé! Une autre vérification de carte.

0: Numéro de ta carte.
1: 51-158.
0: Le numéro de série.
1: 03-6479.
0: Tu es juste là, madame.
1: Le 5, 28, 58, 75. Le 7, 27, j'ai 60, 69.
0: Tu es bien goût, Jane. Félicitations.
1: Merci.
0: Yamé.
1: Merci.
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0: Deux gagnantes au troisième tour, deux lignes, Nihotana et Ganuot, Nuship Mabishtin. On est rendu au quatrième tour, carré de neuf. Pour 700$, la couleur des cartes bleues. Mabishtin. Premier numéro, je suis quand j'ai 59. Pas d'aide à tout noir, j'ai 59.

au 66. Au 66, 6-6.

B6, Cotoas, B6. Aïe, aïe, aïe. G58, peut-être noir ou rouge, G58.

0: Abdo Salman, ouvrez la vérification de carte. Bingo pour le carré de 9. Bingo. Prochain tour, cinquième tour, moitié-moitié. La couleur des cartes, olive. On est déjà au Shibegota. Tchigano Mocha. Trois lignes, Nashetma avec 7, avec une boule frimée. Numéro de la carte.
1: Le 18-221.
0: Le numéro de série.
1: Le 82-78-300.
0: Vos numéros.
1: Le 30-21-23-45-38-59-53-49.
0: Bingo, félicitations.
1: Merci beaucoup. Bye bye.
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Une seule gagnante au quatrième tour, carré de neuf. On est rendu au cinquième tour, moitié-moitié. Trois lignes, ne ship ma bichette. Pour un certain montant, la couleur des cartes, olive, oui, chibégote. Tira le moitié. La boule frimée. B6, côte-ouasse. B6, vous fermez le I16, côte-noir, côte-ouasse. I26, Nihonoir-Houdouasse. N36, Nechtanoir-Houdouasse. G46, Néonoir-Houdouasse. G56, 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
Une pause musicale.

Alors, on est déjà... Cinquième tour, moitié-moitié. Trois lignes de shipment avec Stetia pour un montant de 1710 $. On est, je crois, déjà moitié-moitié. 1710 $. Prochain numéro, Minage de 100 man. Au 65, tu as ce don peut-être. Au 65.

J'ai 47. Neuno Honihos, j'ai 47. Au 68, Koto Asano Hun Hosh, au 68, 6-8. Cinquième tour, moitié-moitié. Trois lignes, le chip m'avait jeté pour un montant de $1,710.

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Une seule gagnante au cinquième tour, moitié-moitié, au montant de 1710 $, le prochain numéro N39. On est rendu au sixième tour. Tour continu. Deux lignes pour 700 $, le Shepma Bekstet. Nihuasidam Dunias, elle en folie, elle mourdo et chitek. Nihuasidam Dunias, après la carte pleine, avant le 47 numéro, déjà. On est rendu à combien? Ah, mais combien? Le cinquième jeu du 47 numéro. Vous remportez, avant le 47, vous remportez le cumulatif. Après le 47 numéro, 3000 $. La couleur des cartes, violette. Premier numéro, où est-ce que tu t'es rendu maintenant? B9. B9. Le montant du double action, le cumulatif qui est rendu 1477,5. Okay. On est chouette. B8, le Roche, B8.

0: Mais pas que ça. J'ai 59. Peut-être de nous avec je tout. J'ai 59.
1: Comment est-ce que tu as besoin de ça?

B3, Nash, B3.

B7, Nihos, B7. Sixième tour, tour continue, deux lignes pour 700$. Pour toi, c'est toi, bonhomme, check, hab, tu veux notre. Nous chipons avec cette Nihos, dame de Nihos, c'est quoi, t'es gagné la note? Au 68, coteau à 7 dans une roche. Au 68, 6, 8.

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J'ai 49, né au Noir au Bixtu. J'ai 49. Sixième tour, tour continu. Deux lignes pour 700 $. J'ai 53. J'ai 53.

N45, néo-noir, peut-être N45. Dossène Manoukalom, vérification de carte. Bingo pour les deux lignes. Nuchet Mabek Stendodom.

0: Numéro de la carte.
1: 43 747.
0: Le numéro de série.
1: 03 174 969.
0: Je suis dans un homme.
1: 9 16 45 46 68 38 42 31.
0: Bingo, félicitations.
1: Merci.
0: Yamé.
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attention à des. Une seule gagnante au sixième tour à deux lignes. Avec, on continue pour la lettre L en folie. Elle Mugdoich pour $700 Nihuasa Dame de Nias. Prochain numéro, Minach d'Anjuman N37. Nashtanoahu Nihuas N37. Mashtuan Bawidija, Mohamed Chateaudi.

au 71, New Hudson, Norfolk, au 71.

12 mano, valom a verification de carte. Pinigon Jeja, bingo pour la lettre L en folie. Pinigon Jeja.

0: Numéro de la carte?
1: Oui, c'est le 5538.
0: Le numéro de série?
1: Le 09409196.
0: Vos numéros?
1: B1, 2, 3, 7 et 13, 16, 45, 58, 65.
0: Bingo, félicitations.
1: Merci, bonne soirée.
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0: Une seule gagnante à la lettre L en folie. On continue pour la carte pleine. Avant le 47 numéro, le cumulatif qui est rendu à 14 742 $. On échoue le cumulatif 14 742. Après le 47 numéro, 3 000 $. Prochain numéro, Minatu Darantuitman, au 69. Côte d'Oise, c'est Noir Pêcheteux, au 69.

J'ai 57. J'ai 57.

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Nächste Nachricht, N35.

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67, kotoa se doa ni hoasa. 67. La carte pleine.

Yvan. Nihno Yvan. J'ai 52. Peut-être tout noir ou nuche. J'ai 52. J'ai 52.

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Nästa Nordhundes N32. Quarante-sept numéro de nommé chahash néo noahonihos spashuid manchidahon.

Les 25 secondes sont écoulées. La carte pleine pour 3 000 Prochain numéro est 18. Cotonou-Honhoch est 18. La carte pleine pour 3 000 $.

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0: J'ai 50. Non, j'ai 50. Scène Manoura, l'homme a une vérification de carte. Pingon déjà Hax New au galon. Alors, on est déjà à ne pas oublier demain, c'est un bingo spécial. Le bingo débutera à 19h. Alors, on est déjà le bingo. Du mois, non. Le bingo du mois débutera à 19h demain. Le coût du bloc 20$. 20$. Numéro de la carte.
1: 993.
0: Numéro de série.
1: 111, 53, 48.
0: C'est
1: 3, 13, 15, 9, 2, 26, 23, 28, 21, 27, 37, 31, 35, 43, 46, 51, 58, 50, 56. 62,
0: 75,
1: 64,
0: 65, 69. C'est bien, Jane. Félicitations.
1: OK, merci. Yamé.
0: Une autre vérification de carte, ça, que t'as qu'une
2: dossine, Manon, alors.
0: Ha ha ha.

0: Numéro de la carte.
1: 53 618.
0: Le numéro de série.
1: 0 940 996.
0: C'est Darwinum.
1: 9, 1, 8, 2, 13, 22, 28, 27, 21, 29, 33, 38, 54, 55, 56, 62, 63, 67, 72.
0: C'est bien, Jen, félicitations.
1: Goodbye.
0: Yamet.
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0: Deux gagnants au, à la carte pleine. Donc, on est Nihotana et Gagnot, carte pleine. Le prochain numéro que j'aurai nommé est 17. Côté noir, Nihotana, Barry, Dédi, Mokapuitana, on est Moïse, Dédi, Moïse, Banyana, Banyana. On est à même de mettre à ne pas oublier les blocs. Quelle heure est urgente qu'à l'autre? À 13h et 15h. OK. À 13h au studio 3. À 15h à Maliotenam. On est à Argent Bingo Galoucha à 20$ le bloc. Donc, on est à, le bingo débutera à 19h. On est Yamé.

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1: Hey, rebonsoir, Macker. Bienvenue, Nourno, puis t'es venu à Keno à la deuxième heure, l'heure numéro 2 de l'émission DJ Moïse.online. Ici, ça bouge, ça danse, ça chante, Keno. Nagamnon, Mac, Mustia, Ginon, Nimnon. Compte-site-moi qu'à 22h30, Miam Pachitoteno, le premier blog, Makayat Mahwini, Sandatarunon, que Snowin aussi, de Dutcha, et Nota, Tremewit, Nediat Wendake, Makanishnabuk, Naskapiat Mohono, de Tamut, que Snow, Sandatarunino, Keno, Rune, tu as hâte de nom, toujours Eno dans les années 80, en plein vague et nos dance music. Kerné, de toi d'autre, Ace of Base, une reprise de Bananarama. Elle est peut-être The Sing, le mieux Bananarama. Oui, non, nous t'avouons. Elle est démarrée. Cruel Summer, démarrée. Peut-être. Kerné, The Sing, de toi d'autre, en version remix.

0: She's so fresh. Elle est Colin de Gang, elle est qui nous amène et nous vers le blog dans un instant.
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0: Hey, nouvelle musicale et nous pour le premier blog de la soirée avec le 5 juin, c'est un nom, nous sommes le 5 juin. Voici ce qui est arrivé en date, non pas d'aujourd'hui, mais d'une autre époque dans l'histoire et nous de la musique pop. En 2015, Ishpinoda, pour Haïch, ça fait pas longtemps. 2015, c'est hier. Ça, ça. Shania Twain, Eno, entame Eno, sa tournée Rock This Country Tour. C'est sa première tournée depuis 2004. Elle sera annoncée comme étant sa dernière. On a acheté ici, mais elle retournera en tournée en 2018 avec la tournée Now Tour. On est Shania Twain, il est venu en 2015. En 1975, Sid Barrett qui avait aidé à fonder le groupe Pink Floyd. C'est moi, Sid Barrett à Wheben, de Ouchitouane à Wheben. Sid Barrett avait dû quitter le groupe à cause de troubles liés à la consommation d'acide, t'sais, le LSD, car vous donnez hyper hallucinogène. Ça lui a pas empêché, d'aller voir ses amis Pink Floyd en train d'enregistrer dans les studios Abbey Road pendant l'enregistrement de Wish You Were Here. J'ai de la misère avec ce titre-là. Qui avait été écrite justement pour lui, oui, non, tout de moi, even I wish you were here. Hey, j'ai de la misère avec were her. Je suis pas anglophone, ça, pour une scène. Personne ne l'avait remarqué, mais je crois qu'il était dans les studios. Il a quitté, aussi furtivement, qui est arrivé, mais c'était Timot, Sid Barrett. Fondateur, membre fondateur de Pink Floyd. Qu'est-ce que tu vois, en 2002, pour les connaisseurs, Didi Ramone, le bassiste des Ramones, est retrouvé mort d'une surdose d'héroïne chez lui à Hollywood à l'âge de 50 ans. La drogue, ça brise de belles carrières. Tu sais, pas juste de belles carrières, de belles vies. En 77, Alice Cooper, tout le monde se rappelle, tout le monde connaît, ou presque, Alice Cooper, on sait tous, qu'il y avait un boa. Tu les bouges, mais je t'amache, toi, tu les bouges, ça dépend, pour ma routine. Le boa d'Alice Cooper, qui était utilisé dans son spectacle, reçoit une morsure mortelle d'un rat qui devait manger pour son déjeuner. Un rat le pauvre bois. Pour terminer, en 93, Kurt Cobain est arrêté après une dispute chez lui à Seattle. Le résultat d'une chicane sur la question de la collection d'armes à feu du chanteur collectionné tout le monde. Par rapport à la collection d'armes à feu du chanteur de Nirvana. Je savais pas qu'il tenait une collection d'armes à feu. Kurt Cobain. Un autre spécial. Je voudrais saluer spécialement le 93.1 à Manawan. C'est musique à fond par là-bas. T'sais, j'aimerais saluer les gars de radio. Nazaire, Macadimi Dubé, ainsi qu'en passant Glenda aussi. Bonne soirée à la gang là-bas, qui sont toujours, toujours fidèles à l'émission depuis quelques années, depuis des années, c'est diffusé tous les fins de semaine. Merci, la gang à Manawan, la gang du 93.1. Stevie Nicks, une carrière solo tout le monde. Quelques temps, il nous a offert Hedge of 17, on est de Dodo, version dance music. On débute la mi-temps.

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1: Hey, hey, le blog, Eno, de 23h, Eno. Eno, oui, Eno, des appareils, nous, des objets, nous, qu'on utilise, nous, au quotidien, nous, qui brisent souvent. Il y a une époque, tu sais, chez nous, et il y a, nous, d'avant, quand tu achetais un véhicule, nous, dans les années 50, 60, le véhicule en question pouvait avoir une durée de vie de 15 à 20 ans, c'est pareil pour n'importe quel objet construit, nous, dans les années 50-60. Aujourd'hui, tout est fait de plastique, de polymère, de graphite, n'importe quoi, nous. C'est même... Il y a des choses qui sont même programmées, nous, tu dis, pyrobinette, à un certain temps. Probablement pour qu'on les remplace plus souvent. Je vais vous parler de quelques objets, qu'on utilise, à tous les jours à la maison, mais que leur durée de vie en moyenne, aujourd'hui, dans les temps qu'on vit, c'est-à-dire les temps modernes, on peut dire, même si les véhicules ne volent pas encore, on remplace, souvent, nos appareils parce qu'ils semblent vieux des fois. T'sais. Ah, c'est démodé, désuet, on va les changer, même s'ils marchent. Mais plusieurs objets, de la maison peuvent durer, plus longtemps que l'on pense, selon leur utilisation, leur entretien, bien sûr. La durée de vie varie énormément, sur ces objets, du quotidien. Un téléphone intelligent, un cellulaire qu'on appelle, sinon une autre, dure généralement entre 3 et 4 ans. Vous allez me dire, vous les changez à chaque année parce que le nouveau modèle offre un Kodak avec plus de pixels. Ça, c'est vos affaires. Moi, qu'un téléphone peut durer entre 3 et 4 ans. Alors qu'un ordinateur portable peut fonctionner de 4 à 6 ans. Du côté des électroménagers, un réfrigérateur peut facilement atteindre 10 à 15 ans. Ça, y a un débat. En tout cas, il y a un débat à faire là-dedans. Tandis qu'un lave-linge, une laveuse, sinon tu as des noms, ou une lave-vaisselle, va durer en moyenne entre 8 et 12 ans. C'est toujours, selon l'entretien que vous y donnez, entretenir tout des noms, c'est comme une voiture. Certaines surprises se cachent chez nous. Aussi, dans la maison, des mitjouabutcha. Une ampoule Dell peut éclairer pendant 15-20 ans si tu ne pognes pas un citron d'ampoule au Dollarama.

maximum 10 ans, tu sais, pour conserver, non, un bon confort, puis éviter, non, toutes les bibites qui vont avec les matelas. Moi, t'as 8 à 10 ans, non, maximum, tu veux être, non, ton matelas. Les chauffe-eau, qu'on appelle, non, des cascades 40, non, ont une espérance de vie de 12 ans. On peut tirer jusqu'à 15 ans pour une chauffe-eau. Les pneus, les fameux pneus d'automobile, les noms. Environ 4 à 7 ans. Mais ça, j'ai jamais vu personne utiliser les mêmes pneus et non. De 5 à 7 ans, je veux dire. Ou aux 60 000 km. Ni après 3 ans, je vois beaucoup de l'usure, même si je ne fais pas de start et non dans mon quartier. Une cafetière à filtre peut durer 5 à 8 ans. Ça, si tu pognes une bonne cafetière, ça, parce que les Keurig, là, ça brise à chaque année. Pas juste les Keurig, mais tous les gadgets à café. En tout cas. La morale de l'histoire, tu sais, un bon entretien, nous, Managuat ou Dmuk, Nekmuk, et nous. Peut souvent prolonger la vie de nos appareils, nous faire économiser beaucoup d'argent. On sait que ça coûte cher aujourd'hui, tu sais, de plus en plus cher, et nous, ça n'a aucun bon sens. Avant de remplacer un objet, tu sais, il vaut peut-être la peine de vérifier s'il n'a pas encore plusieurs années de service devant lui, tu sais, avant de changer ta TV, ta lave-vaisselle, ton toaster, regarde comme il faut, tiens, nettoyer, entretenir, regarde, et non, si ça peut servir, et non, encore, et non, quelques temps. Et voilà, et non, c'était pas un blog sur se protéger, ça, c'est pas ça pantoute, c'est pour, et non, avoir une idée de combien de temps que ça dure, les affaires. Moi, ce que j'ai lu, tantôt, tu sais, c'est bien moins que ça, là, à part les matelas, les lave-vaisselles, ça brise souvent, les laveuses, et non. Ça n'a aucun bon sens, non. C'est pas comme dans les années 50. On continue, et non. On va se voir, et non, pour le dernier blog à 23h30, et non. On va écouter un peu de variété, et non, française. Et l'une de toi, là, Lio. Avec Amoureux solitaire. Une toune amusante, mais c'est un peu quétaine. Ça fait l'histoire, ça a quand même fait danser, non, beaucoup de monde quand c'est sorti. Ça, on est

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1: Hey, dernier blog, you know, le blog numéro 3, tu sais, du vendredi, you know, édition années 80. Et vous voyez, nous, je vous informe des plus grands spectacles internationaux au Québec, et nous, cet été, si vous êtes en vacances ou amateur de bons shows, l'été 2026 promet d'être énorme au Québec, tu sais, avec des spectacles dans des grands lieux comme Maino, les Plaines d'Abraham, le Parc Jean-Drapeau, le Stade Olympique, le Centre Bell. Et vous voyez, le 5 juillet, ça, il faut absolument que j'y aille, Maino. Peu importe, Maino, les conditions météo. Le 5 juillet 2026, au Centre Bell à Montréal, Maino, Lionel Richie et Earth, Wind and Fire, les deux ensemble, Maino. Deux pour le prix d'un, autrement dit, le 5 juillet. Le 9 juillet, Limp Bizkit et nous au Festival de Québec aux Plaines d'Abraham. Le 10 juillet 2026, The Lumineers au Festival d'été encore aux Plaines. Le 12 juillet 2026, Michael Bublé au Festival aussi à Québec. Le 16 juillet, toujours aux Plaines, Gwen Stefani. Le 17, encore aux Plaines, Martin Garrix, pour les amateurs de DJ, de techno, de musique trance, très, très techno. Le 17 juillet, Martin Garrix. Le 18 juillet, aux Plaines d'Abraham, toujours en 2026, Muse au Festival d'été. Le 19 juillet, Jelly Roll au Festival d'été, toujours aux Plaines. À Québec. Le 31 juillet ou 2 août, on a Lord de XX, Franz Ferdinand McTonstill au Parc Eno Jean Drapeau pour le festival Oshigaha du 31 ou 2 août. Minateno le 12 août. Au Stade Olympique, je pensais que c'était en rénovation, peut-être qu'ils vont terminer avant. ECDC, pour les amateurs de Hard Rock, you know, le 12 août, ECDC à Montréal, au Stade. Le 16 août 2026, Lady Gaga encore au Centre Bell, le 16 août à Montréal. Le 30 août 2026, Ed Sheeran au Parc Jean-Drapeau. Et que pour Québec, c'était pas mal. Le festival, c'était à Québec, mais que le reste, c'était à Montréal. Pour le Centre Vidéotron, plutôt, on a Flo Rida le 28 juin au Centre Vidéotron à Québec, toujours en 2026. Le 15 juillet, on a Shinedown avec le Centre Vidéotron. À Québec, toujours le 30 septembre 2026, c'est né Bring Me the Horizon. Demandez-moi pas c'est quel genre de musique, c'est la première fois que j'entends ce nom-là. Bring Me the Horizon au Centre Vidéotron à Québec. Et pour terminer peut-être l'été, Le 24 octobre 2026, nous avons Styx, amateur de Rock FM des années 80, au Centre Vidéotron à Québec. Je me demande si Styx ont encore comme chanteur Gowan. Gowan était remplaçant à un moment donné. Je ne sais pas si c'est encore lui. Non, c'était mon blog, Eno. Un peu, Eno. Revoir, Eno, qu'est-ce qu'il y a à l'affiche comme spectacle. J'espère que vous allez trouver votre bonheur là-dedans. Quand même, on a Muse, on a Gwen Stefani, Lionel Richie, Earth, Wind & Fire, AC/DC, Ed Sheeran, Styx, on en a pour tous les goûts, toutes les générations. Donc, Eno, bon show, Eno, dans ce coin-là. Pour l'instant, Eno, le show de DJ continue, Eno, jusqu'à minuit. N'oubliez pas MC Mario après minuit. Et on est de droit d'autre, Black Box, la boîte noire d'Italie.

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Et on a chez nous, t'achetez-nous ce vendredi, ça. Excusez-moi si ça a coupé court. Mokeno, il y a une autre programmation. Tiens, c'est MC Mario dans un instant. Hey, le temps est nous de vous remercier. Tiens, chacun de vous, auditeurs, auditrices, pour votre écoute. Merci également aux radios. Tiens, complètement, nous, toute la liste est nous que je vais nommer demain tranquillement. Tiens. Merci à tous les radios. Tiens, vous savez, nous, quelle radio vous écoutez. Et que nous, la nuit continue. MC Mario, dans un instant, nous, pour une heure de mix contemporain, tiens, toujours sans interruption. Ça provient de Montréal. Venez, je vous souhaite une bonne nuit. Tiens, même nous n'aurons mieux que nous. Prenez soin de vous. Surtout, et nous, pas de texto au volant. On se retrouve demain, même heure, même poste, édition disco cette fois-ci. Ça va être la fièvre du samedi soir demain. Et venez, je vous attends. Wabnetcha. Yemé!

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Runar Abitok, Anne-Renée, Runarau, Tchotcho, Tchquemna, René Angélie, Céline Dios. Runo, il m'a venu, oui, René Angélie, Anne-Renée, comment t'as toi, Annie, oui, moi, là, moi, c'est nous, René Angélie, là. Oh, oui, tu as dit, c'était tes boîtiers, moi, de l'autre. On doit s'aider, parce qu'à voir, moi, de l'autre, il tweet. 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Et déjeuners seraient d'autant, des catanes sur un petit atelier de Mangan. 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Pas donné 8 heures, oui, ni toi, parce que tu as très de moudjin, tu as bon, René. René des routes. René, il y a un snack bar, il y a des gens, François Jérôme, non, il y a déjeuné tout le temps, un snack bar, il y a des gens. Mais il y a des gens, racines de Jimmy, tout d'Arson, puis nous rondons dans ce. Ni hennias bingo du mot. Ni hennias cadeau dans le bloc. Et nous, cadet, il y a une. Ils écoutent, oui, je suis en train de dire, oui, mais t'as dit, il y a des miens. Il y a une jihibine rongeur, 20 piastres le bloc. 9 filles de haut à l'autre, une hausse de toi parce qu'il y a une haute. Et pour ce que j'ai mis en haute, 2 lignes, 1000 piastres qu'il y a une haute. Père de chez madame de nous. 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Troisième tour, deux lignes, 1000. Quatrième tour, la lettre X. Pégat. Attends, il me renaît. Quatrième tour, la lettre X. Une boule frimée, il y a 2000. On est maintenant des 5 à nuit, hein, 2000. Cinquième tour, ordinaire, plus les quatre coins, 1000. Sixième tour, deux lignes, 1000. 1000. Septième tour, carré de neuf, fun ball frimé 2000. Huitième tour, moitié-moitié. Neuvième tour, la lettre L en folie. 1500, 10 000. Alors, il y a un homme là, un canyon, 10 000. T'as un canyon, hein, mais vous avez trouvé une bonne ronde. Parce que c'était une bonne ronde. Rundis, bon matin, il donne mes choses à l'air pour ton idée. Un autre me stupide, ton une autre me n'abaisse. Mon oui, peut ton idée, vous n'avez pas de nom. Même bon matin, il me dit Daniel, il voit mon dos, il était ce bingo. Qu'un a des forts à l'ombine rondé. Le bébé Simnan, il a fontaine son bébé. Rundis, j'ai bien toi, voilà les sultans.

Roland, rappelle-toi que Gilles Brand, l'agent secret, on connaît. Mais il y a des indices qu'on utilise quand il y a la radio. Catastrophe, mon dit, d'autres m'ont dit, il y a déjeuner. Bon. Oh, ouais. 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Oh, ouais.

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Et non, bon, dis-moi, on dit, je vais te marier, attends, ouais, non, des glimes.

On a avec toi que Marco Lefebvre a une sauce, une pluie d'étoiles du matin. Oui, on va bien maintenant me transcrire, à transcrire. Ça reste derrière, ouais. Maman, elle nous dit, j'ai déjà eu ma rue, elle nous dit, c'est un peu d'autobus. Et de bus, car elle m'a dit, on s'arrête dans le choc. Oui, on va bien.

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Déjeuner droit. Il y a de mise à mon oeil. Bon. Mais je suis venu à ça. 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Je suis venu La moins 5h30, je suis venu au autobus, nous sommes à l'autonome. M'a noté 10h30. Car à moi, je suis venu au midi, là, 5h. Je suis venu 5h30, moi, 22h30. Je suis venu à midi, je suis venu, je suis venu 5h. On est venu à l'autonome, mais donc, et je suis venu à l'autonome, je suis venu à l'autonome. Moi, je suis pas un mèche. Je suis un tous les jours. Mais, on peut le déjeuner d'abord. Déjeuner dans notre caran. À moi, j'ai une renouée. Ah ouais, je suis un peu de temps. 8h19, le horse de Vérimard, le horse de Vérimard, le horse de Vérimard, le horse de Vérimard. Déjeuner dans nous. Il y a un snack bar, François Jérôme, il y a deux. 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Bien, pas mal, midi. Elle est mise en bas, mais elle est bien là. Gagiwas. Mais il y a 82 numéros dans ce. Puis nous avons dit qu'on a besoin. On a dit que nous avons dit que nous avons dit que nous avons dit que nous avons dit que nous avons dit que nous avons dit que nous avons dit que nous avons dit que nous avons dit que nous avons dit que nous avons dit que nous and the block. 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Premier tour. Deux lignes, 1000 piastres. Deuxième tour, petit haut. Un bol frimé, 2000. Troisième tour, deux lignes, 1000 piastres. Quatrième tour, la lettre X. Une boule frimée, 2000. Cinquième tour, cinquième tour, ordinaire plus les quatre coins, 1000. Sixième tour, deux lignes, 1000. Septième tour, carré de neuf, un boule frimée, 2000. Huitième tour, trois lignes frimées, moitié-moitié. Neuvième tour, la lettre L en folie, 1500, la carte pleine, 10 000. Ça me l'a idiot. Tu m'as gagné un 10 000 de te dire. Bah, tu sais, putain, Québec, cité. Ouais. Que dans le show, il y a des gens qui ont été en train de se faire. Ils ont été en train de se faire. C'est très bien. Oui, il y a des gens qui ont été en train de se faire. René Martel.

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C'est ma sœur, Hidio. Pas danger qu'on en va rider un petit peu de chine. 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Mais j'ai oublié de l'honnêteté. 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Mode y a de l'autobus. Autobus, c'est je ben ou à hâte. Moi, il y a une camétue hâte de Wassata. Mon garan, abdadi hâte de je ben ou. Mia midi droite. Minati, je ben, peut-être ta bégan. René, je ben net. Midi droite, ma 5h. Titi, je ben net. 5h30, ma 22h30. Côté de bégan, ma ministre no. Et tu restais 10h30, j'ai dû venir au Darsen.
Hey, ouais, ben, tourné à midi, mais retour 5 heures, on est dit, mais toi, on est dit, tu es venu, quand il marque, tu es venu, je suis amené, moi, je me suis oui, moi, ça, tu es venu de mes toi, de mes chnerons, on est. Les Wenuas, moi, je suis amené, non, non, toi, c'était une noix, des bracelets. Tu es venu de me passer, non, les bracelets. On est dans l'hôtel, ça a gâché parce que mon père, nous, n'a pas sorti, oui, il y a dans l'ingénieur, j'y suis. Non, il n'y a rien de mal, mais il y en aurait, il y a dans la... C'est lui, conseil de vendre, parce que nous, on est venu, nous, terminons, terminons, nous, dans nos, ça y est, où est-ce que toi, c'est pas tout, dans nos, il est mort, lui, parce que nous, on est venu, on est venu. Mais il y a de mal, vous, tout, t'as de sang, nous, des nids, d'autres, nous, rien de ça. Mais j'aime l'union de ta vie. Et le titre était ici, benoît d'ici. Bam, mana. Ça, de toute façon, il y a un mat. Il tira, oui, tout. On est dans l'UB.

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Oui, j'ai tout. Quand matin, on est sur le dossier.

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On est à des déjeuners. Qu'on est déjeuner. Déjeuner droit. 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Bon, moi, maintenant, moi, retape. Né, voici le boost carnaval, côte à Banato des Malios, autobus de Jabano. 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Pas de jeu après. Bye bye. Bye bye, mon convoi. Bon, à moins de 8 ans. Ouais. Allez, oui, si tu veux, mais on va voir si je peux vous puis de mendoc. Non, et t'as, tu sais, on a un hénor et les vendeurs. Ça a été. Oui, de mon endroit. Nous étions dans le temps. Vous avez entendu. Nous étions là, nous étions là, nous étions là, nous étions là, nous étions là, nous étions là. Nous étions là, nous étions là, nous étions là, nous étions là, nous étions là, nous étions là, nous étions là. Chivano, animatrice. Imagine des gosses hit, nous étions là, nous étions là, nous étions là, nous étions là, nous étions là, nous étions là, nous étions là. Alors, ça. T'as une nouvelle animatrice de nouveau dans ma haute amie, je oui, de moi, Neno, à t'amener à toi, il m'a oui, de moi, c'est moi, moi, un endroit de nuit, d'anneau. René, y a Tibin Rundet, quoi, avec Renaud Darston. 20 pièces, tout dans le bloc, le bingo du mois, ça. Avec 8 pages, il donne. Neigeait en deux, check ta dor, oui, binon Jero dans son, oui, page, n'est neuf, il te roule à l'autre. A tato et pas sué, n'a pas de chute de haute calotte. Avec ni hennias, toi, toi, on est bingo. Bingo, le blanc, toi. Ma, ni hoas, t'as bien rentré, t'as dit, bon, 7h. Et 40 ans, j'ai un jingle à l'autre, nous sommes de Bérin, nous sommes de Bérin, c'est quoi, hâte, comment de Bérin, pérou de Bérin, bout, d'endit, pas d'un recendin, n'a t'y, et je suis de Bérin, j'ai un bon échoute. Et gros, ce que tu es, mettons, t'as, je suis pas sur mes toisons, on y a 21 500, sur mes toisons, je suis pas sur y a, ou ce que tu es, maintenant, deux lignes, 1 000 piastres, 10 000 lignes. C'est maintenant après. Premier tour, deux lignes, 1 000 piastres. Deuxième tour, petit homard, une boule frimée, 2 000. Troisième tour, deux lignes, 1 000 piastres. Quatrième tour, lettre X, main, une boule frimée, 2 000. Cinquième tour, ordinaire, 4 DJA, plus les 4 coins, 1 000. Sixième tour, deux lignes, 1 000. Septième tour, carré de 9, une boule frimée, 2 000. Huitième tour, moitié-moitié. C'est moi, je vais être péroise au droit à l'eau. Neuvième tour, on est déjà resté à la lettre L en folie. 1 500, mais la carte pleine, 10 000. Bingo!
Moi, Dawson. C'est bien rondette, cochable, tu rends. Et on est, t'as de bien rondette, ma bichette, de bien rondette, nous n'avons eu ces tristes trous nous dénons. Nous l'endons dénons, des bichons, ça comme t'as de bien rondette, nous l'endons dénons. J'ai déjà dit pour que 5 minutes en avance, 5 minutes en retard. Dénons, dénons, des bichons, l'ordinateur. Et on est, t'es route, mon petit rondi, va, oui, te mange. Maintenant. René, Aïna Zerbeton, René Martel.

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On est 8 matin. Mr. Ben, on y est, on y va avec trop. On y est, je vais qu'il en drosse. Je vais m'amener, nous sommes à la bonne idée.

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Ouais, excusez, Chris de Burner avait donc le cœur d'une femme, yo. Mais des bonnes fêtes à nos nazaires, hermieux. Je me suis taoué dans mon ronchon. Mais une bonne journée, oui, t'as tout taoué, au gaoué, au stèche, au chim, au toham, au toham. Je crois, moi, oui, t'as moi, c'est Sonia, on est arrêté chez ma jette. Attends. On est une. Je me suis dit, je suis On voit ça. Bonjour, on a dit chez Bédoc, bol noir. Pourquoi je t'ai dit, mais c'est un peu de temps. Les brèves, mais j'ai d'autres mal.

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René, carrette, les gens, je me dis, il y en a toi, 7. Autobus, Mbano. Autobus, Mbano, carrette. Abdadi, hat, midi, Mbano, l'autobus, le départ. Ah, t'as mis un peu, j'ai eu, j'ai un autobus départ pour le bus carnaval à midi. Puis un autre départ à 5 heures. Puis le retour de la maison, c'est à 5h30. Puis l'autre à 22h30. Mais je veux le départ demain, là. OK. Dimanche, pour les beaux carnaval, le départ, ça va être à midi, le retour à 5 heures. Bon, Il y a une minute danser.

0: Ouais, attends, puis dans
1: Une garantie.
0: une histoire dans. On est un bon matin, il est bobinette, bobinette, ça j'ai beau de t'aimer la radio, nous, on est dans une maudite, ça. On est ici, ton bobinette, moi, il est bien. Moi, on est dans un endroit, moi, on est un bon matin, j'ai dit, bobinette, ça, c'est la journée aujourd'hui.

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On est beau samedi de la police. Tamlin moi la police. Je suis contente de vous voir. On est venu dans un des mots, je veux dire, je te tue ou je veux dire, on est venu. Ni ou j'ai des mots, tout le monde, tout le monde, tout le monde, tout le monde, tout le monde, tout le monde, tout le monde, tout le monde, tout le monde, tout le monde, tout le monde, tout le monde, tout le monde, tout le monde, tout le monde, tout le monde, tout le monde, tout le monde, tout le monde, tout le monde, tout le monde, tout le monde, Pestaine, Pestaut, non, ça. Mais j'ai bien rondé de la radio. J'ai bien quoi aujourd'hui? Aujourd'hui, la soir, à la radio. Le coût des blocs, ça va être 20 piastres. Les prix, je veux dire, les prix, à distance, moi, je trouve bien. Premier tour, deux lignes, 1000 piastres. Deuxième tour, petit haut, puis avec une boule frimée, 2000. Troisième tour, deux lignes, 1000. Quatrième tour, la lettre X, avec une boule frimée, 2000. Cinquième tour, ordinaire, plus les quatre coins, 1000. Sixième tour, deux lignes, 1000. Septième tour, carré de neuf, plus avec une boule frimée, 2000. Huitième tour, moitié-moitié. Trois lignes, frimées. Neuvième tour, le dernier tour, c'est... Neuvième tour, la lettre L en folie, 1500 plus la carte pleine, 10 000. Ça me dit, hein, vous dire rajouter, hein? Vous connaissez, les coûts des blocs, c'est 20 piastres. Le bingo va commencer à 19h. J'ai bien dit à 19h. Il n'y en aura pas de tour de double action, juste les blocs puis la moitié à 19h. Bingo spécial du mois. On a une interbéton, Michel Fugain interbéton, nous disons que c'est bien, nous avons payé nos roches et restent dans nous. Une belle histoire, on a tout à l'heure, tu vois, une génération de taille pour lui.

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Il arrive dans nos états de Savigno. Bon, oui, on me dit.

Honneur à Bédouac, Sylvain Cossette, pour toujours, Normi. Avec Henriette Voland, tu la rue de l'église, n'est-ce pas, tu es Jodorino, tu es Wabi, tu es Nrabdindo. Pour le manœuvre, la porte principale à Biotan. 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Je suis abstendu de les minutes. On est l'avion rouge, Gilles Valiquette.

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Justement, on est à dit donc si on dit de on est bête à tête. On a dit, la radio il y a tout dans le bloc, ma péresse moitié-moitié, les 1000, ma le 2000, ma carcinienne, 10 000, on est, je peux pas être dans ce 10 000 ans. Il y a du bingo à soir à la radio, qu'on a pas dit, le bingo va commencer à 19 h, j'ai bien dit 19 h. Les coûts des blocs sont à 20 piastres plus le moitié-moitié, une pièce. On est joint la belle, c'est bien toi, t'as une Henriette et moi des venus à l'homme. Et on va m'en venir à l'homme, tu m'as tout ça.

On a rabé toi que Joanne la belle. Maudé qu'a des boîtes en rite volant à Longtech 25 Pauline 6 Capio 58 Jessica Jourdain 49 Magali Régis 8 Loïs Inish 2 Marie-France Jourdain 45 Marie-Aimée Fontaine René Ragnotte Kaino Henriette Camoutette Kaloucha pour le bingo de Assoir. Renez-moi une autre petite chimadroute, Jim Ben. Fais-moi danser, yo, Jim Hassan.

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1: Bon, Kotia Kasnoidahia Keuna. J'ai perdu le titre. Bon, anyways. Nini Juliacha, il est 13h03. On est le 6 juin 2026. J'espère que vous allez tous bien, que vous avez eu un bon matin. Pour ma part, je me suis réveillée un peu tard. Mais en tout cas, fait que, on va passer l'après-midi mamoutia aujourd'hui. On va commencer tout ça avec The Cut That Always Bleeds de Conan Gray.

On a déjà A Night to Remember avec Biba Dubi et Love. Next pour vous, j'ai Sophia de Clairoux.

déjà Back to Me par The Marriers. Il s'en vient 1h30, on est présentement 1h24. Je souhaite vous rappeler que la vente de cartes de bingo commence à 13h au studio de Trois Noms d'Awahat et à Kudamaliu à 15h. Puis pour la livraison, c'est de 13 à 5h pour Wahat. Le numéro c'est 418-968-8523. 418-968-8523. Kudamaliu, c'est de 15 à 17h. Le numéro, c'est 418-927-3244. 418-927-3244. On continue ça avec I Thought I Saw Your Face Today de She and Him.

Et on a déjà Nobody New par The Marias encore. 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Et tenez pour la livraison de 1h à 5h. 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Mundish, on va écouter From the Start de Lové.

C'était Let the Light In de Lana Del Rey et Father John Misty. Mon Dieu, si ça en vient 2 heures, on est 13h52. Non, c'est bon. On va continuer avec Talk de Bibadoubi. La playlist se répète un peu avec les mêmes artistes, mais je suis coupable. J'aime beaucoup ces chanteurs.

C'était Boy's a Liar Part 2 de Pink Pinterest, Pinterest avec Ice Spice. Prochain dans ma liste, j'ai Fame is a Gun de Addison Rae.

Déjà Harvest Moon de Neil Young. Je vous rappelle que au Deja Malio, la vente de cartes de bingo 15h, tu dis ben non. Puis la livraison aussi. 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Fait que Nondewahat 13h, tu dis la livraison aussi. 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On continue avec Ride Down the Line de Jerry Rafferty.

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Et voilà, tcha, The Great Gig in the Sky par Pink Floyd. Next, qu'est-ce que je pourrais bien vous mettre? Je vais mettre Don't Dream It's Over par Crowded House.

C'était Killer Queen du groupe Queen. Il est 14h45. La vente de bingo à Mayutanam commence dans très peu de temps. Les livraisons aussi de cartes. 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Avec Nondawahat, ça a déjà commencé depuis 1 heure, mais le numéro pour les livraisons, c'est 418-968-8523. 418-968-8523. Pour continuer ça, je vous mets du Blondie, Call Me.

On a déjà Heart of Glass de Blondie. Les ventes de cartes Amalio devraient commencer dans pas trop longtemps. 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Il nous reste pas trop de temps ensemble aujourd'hui. On va mettre Hotel California de Eagles.

0: Et voilà, tcha, Knocking on Heaven's Door par Bob Dylan. Il est 15h15, la vente de cartes de bingo à Malu a déjà débuté. 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Ouf, c'est difficile. Bref, on continue avec Dream, A Little Dream of Me de The Mamas and the Papas.
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On a déjà Bohemian Rhapsody par Queen. Et comme on dit, une autre Hashtag Digital pour aujourd'hui, Bye to Trade No. J'espère que vous allez passer une bonne soirée. Et que pour ceux qui jouent au bingo, que vous allez gagner. J'ai jamais joué au bingo, mais j'espère que vous allez tous gagner. Il est 15h28 et je vais vous dire bonne soirée. C'était moi, Julia. Pas cheminate lundi, tchatchopé, donc non. Donc, bonne fin de journée à tous.

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Un gouvernement de la famille Martel, René McEwee, Ganesh Marcel, moi là, Martel, je vais être notre. Qui dit la famille Martel, mais la famille d'Arrèche, je vais être c'est du country, je vais être notre francophone, country centre-ville. En remplacement, Alexandre Astar, je vais être notre. Fait que, moi, je fais ce, ni vois ce bain, ni que tu vois ce bain, hang oui, tu es dans le jeu, ham, 6 ans, je vais vous nos amis du bingo, je vais être notre. Je pouvais d'avoir même acheté un petit péché chez nous le micro. Je vais téléphoner même si j'ai un mégot name. Je vais donner un mégot name. 1, 2, 1, 2. Bon, je vais me le bail d'avoir non. Tout le monde me le bail d'avoir une petite chose qui est ça. Et que nous pouvons retirer le micro. Alors, les médiums, ils m'ont dit ça, nous m'avons dit que nous avons un Washington, mes lumières témoins. Alors, les médiums, ils m'ont dit que nous avons un pays d'Aguin, ils m'ont dit que nous avons un pays d'Aguin, ils m'ont dit que nous avons un pays d'Aguin, ils m'ont dit que nous avons un pays d'Aguin, ils m'ont dit que nous avons un pays d'Aguin, ils m'ont dit que maman, il y a quoi de Winston, de Richard Winston, qui n'a pas de Winston là-bas, un petit dérangement, là. Ça, bon, je vais me donner, et oui, je vais me donner, je vais me donner, je vais me donner, je vais me donner, je vais me donner, je vais me donner, nos amis du bingo César. Comme vous le savez très bien, les bingos du mois, les bingos spéciaux, 7 heures, je vais me donner, 7 heures. Et oui, bingo du monde, ça. 7 heures, le bingo. Mais aujourd'hui, il y a un Wahoo, un Mahabitmi, un Chipit, pour quartier, et il y a un Mahabitmi, un Mahabitmi, un Chipit, un Nouchmi, tout ça, il y a un Nashwat. Et ma souris, c'est moi, il m'a dit. Bon, c'est ça pour les gens de la ville, la grosse banlieue des Sept Rivières, Sept Cieleux. Bonjour, bonjour, je m'appelle Michel Bollard. Je vais être avec vous jusqu'à 18h, nos amis du bingo à 19h. Le bingo il est à 19h, c'est un bingo du mois, le bingo il est à 19h. Merci de s'intoniser la radio Couchard, parce que 1045 FM et ceux et celles qui sont sur Internet, merci de connecter à nous. Si vous pouvez être connecté, parce que le www.ckau.com, on a des troubles, c'est en construction, genre. Mais vous pouvez aller chercher le ckau.com, le 545, dans d'autres streamers. Vous pouvez marquer dans Google ou Safari Radio en ligne. Et choisissez un des lecteurs et mettez à play. Ok, merci de connecter à nous et vos internautes si vous êtes connectés. Bon, on est là pour le bingo de ce soir. C'est un bingo spécial du mois. 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
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Eh ouais, t'as un autre rythme. Bon, attends, toi, oui, bonne idée, Paul Dara, il sait une croix sur ton nom. Alors, on est bonne fin de journée, qu'est-ce que tu veux dire, qu'est-ce que tu veux dire, qu'est-ce que tu veux dire, qu'est-ce que tu veux dire, qu'est-ce que tu veux dire, qu'est-ce que tu veux 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

Une croix sur ton nom, d'accord, c'est pas tout ça qu'on doit que ça. Huit heures, ni si fin arbenza, huit heures, ni si fin arbenza. 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Tiens de tout non, merci, ça va être non, ça. 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Regarde, venez, n'a pas été, mais te paye qu'on s'en. Et Waritan, bah, ouais, j'ai dit, non, tiens. Bingo. 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Continue, et on pour les 1 500$, et on continue la carte pleine, 10 000$. Les cartes sont déjà en vente aux deux comptoirs. Wahat, une de mes recherches, à l'Omo, 968-85-23, Maliotena, 927-32. 44, le bingo est à 19h, ouais, bingo spécial, bingo du mois, c'est à 19h, pas de double action. Henriette Bollard, quand elle voit les bouliers, Pauline Kescapio, Jessica Jourdain, Magali Régis, Laos Hainish, Marie-France Jourdain, Marie-Aimée Fontaine, de ce que je me crois, Madame Henriette Boilin, Wahat, et oui, non, je vais être non, ça. Bon, les médias, je suis ma touche, ça. Le bingo est à 19h, on y va se faire un bingo, on s'en annonce 7h. Que je vais vous dire, non, il y a des menus à votre bac, mais je vais vous dire, madame Lynn Charbonneau, Natato. Ouais. Ah, vous venez? Bonne fin de journée, bon après-midi, malgré la pluie. Tiens, je vais m'adresser à la météo, t'es?

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Avec ma lieutenant, 927-32-44, bingo spécial du mot, d'ailleurs, il y a à 20$ du bloc, une pièce moitié-moitié. Il n'y a pas de double action, pour ta double action, je réitère, le bingo il est à 19$. 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N'y vas-tu pas, n'y vas-tu pas, n'y vas-tu pas, bingo. Bon, je vais vous dire que les Charbonneau, Michel Astang, Manoui Beto, Michel Astang, il est moi, il est à ça. Marc-Michel Astario, ça c'est du country, yo, tcha. Oh, dans l'émission. Country, centre-ville, en remplacement, ninja, Michel Volant. Ah, vous n'avez pas de Michel Astar, Mando Gelmano.

qu'on a gagné avec Paul Gwynn, la seule que j'ai toujours aimée. La seule. Et que 16h41, on a fait tout le coup, parce que notre permis n'est pas à couper, et je reste ça, ma vie n'a pas été remontée, On a mal été dans une de mes routes, on a monté 968-927-3244, et 968-85-23, je reste non ça. 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Donc ça d'heure en heure. Tu vas dire que c'est un peu de regarder. Ok. 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

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Gwanaganadak, sauve-moi version d'Ami Lerache. Et nous, hôtez, oui, j'ai Caronan Kin, et la gnihon, roi, j'ai été dans sa Marie Kin, ou dans le chat. La famille Lerache, ma Caronan Kin. La famille Kin, moi, j'ai été dans ça. Bah, vous avez le bingo, dans les gouttes, quand on m'a dit, dans les gouttes, ou à Hatate, ma que, ou des maliotina, ma queen de mes gouttes, malio, 927-32-44. Mac 9-2-7-32-44, ça m'a goûté, mais Wahat 9-6-8-85-23, 9-6-8-85-23, dans 4 petites minutes, la livraison, 5 heures, 15 heures à 2, 17 heures à 2, je vais être dans ça. 15 heures à 17 heures, 45 minutes, 15 minutes, je vais être dans le comptoir. Vous avez une mahadu, 18h45. C'est un bingo du mois.

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Mais d'abord, c'est un man d'un an, les reprises, mais c'est country. Un autre des mots, Michel Jérôme, n'y gagne ça. Mac, qu'est-ce que tu as dit, Ganesha, frère et sœur, ou d'Ohama, ou d'Ohama, je crois, mais qu'est-ce que tu as dit, bonne fin de journée. Et que nous t'étions, tu y as, ou bestrouillé, c'est que, ou à Benedict Mahagajou, tu as, et à, que, ou à, Michel Jérôme.

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Hek, hawin, bon ben d'aimer la livraison, j'ai donc la livraison, mais que les comptoirs vont se fermer à 15 minutes avant le bingo, j'ai donc les comptoirs. Je suis mis dans nos désignateurs, nous dans les vendeuses, puis vous n'avez eu donc les vendeuses. Eh oui, tu connais, je réponds ça, les vendeuses. 15 minutes d'avance, oui, moi, je suis 7h moins, moi, je bingo, tu as 7h, oui, tu connais ça. Fait que 7h moins quart, j'ai un petit bingo dans les comptoirs. Les comptoirs vont être ouverts jusqu'à 6h45, 18h45, puis le bingo commence à 19h. Fait que, comme vous le savez, on a pris une nouvelle décision concernant les comptoirs. Les comptoirs vont se fermer 15 minutes avant le début du bingo pour donner la chance aux vendeuses, aux travailleuses. Agnès Médotin, et oui, non, c'est non. Ah, Agnès Médotin, j'ai hâte de m'agouner, j'ai hâte de gagner un dos, 6h45. 6h45, moi, 7h, bingo, et oui, c'est comme ça. Les bingos du mois, 7h, les tours à 1000$, les tours à 2000$, on a les tours spéciaux à boules primées, mais que moitié-moitié, tu as un certain montant, moitié-moitié, ça, mais que dernière page des blocs, deux tours continuent, elles n'ont pas lieu dans 1500 et on continue la carte pleine, 10 000$, puis le bingo, c'est à 19h, 7h. Avec 18h45, les portes des comptoirs vont être barrées, fermées, je dis, non, c'est porte barrée, porte fermée, amour secret. Ouais, elle me donne le maroudi, là, l'amour secret, là, oui, et si tôt que je dis, non, ça. Mais t'as mis à mes petites magasins. Porte fermée. Bon, how did you know? D'autres chimétiques, non? Porte fermée. Bon, mais nous avons dit, ouais, nous mettons à ta nom du chien un souvenir, un petit souvenir. À déduire la chanson la plus triste. Écoutez.

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Kouzik na to, no, Pierrette Beauchamp, že jde, no, ça, des souvenirs. Pierrette Beauchamp, t'as été. Ah, ça se trouve dans une dame, il y a des huit ans. Nous, dans l'image, pour tu vois, j'ai vu, je vais ça. Madame Pierrette Beauchamp, un souvenir personne au monde où d'être pas c'est pas grave. On est à l'heure dans ça. Mais que le Hana pour ne pas niveler la livraison, sinon tu n'as pas dit c'est un mot de dans ça. Sinon tu n'as pas dit c'est un mot que 7h15 avec nous, je te 7h15 avec nous, les portes des comptoirs. Les portes des comptoirs vont être fermées à 7h15. 7h15, 15 minutes avant les bingos, le porte se ferme. Vampire.

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On a remarqué Madame Lynn Charbonneau, je pleure mes larmes de mon cœur. Il est bien ça, rien de haïtan, le tino trinado, du chagal au mot, un abou ne venait bien comme besoin de ramener tout à l'autre. Ma question de notre 15 minutes d'avance, une ado, des chagal au mot, des chagal au bingo, un petit gars chigé, une estreneuse, et non, t'as moins car, à chigé, une estreneuse, et non, t'as moins car. Moins car, ouais, moins car. Moins car avant les bingos, ouais, pour donner la chance aux vendeurs, tout à bingo spécial, bingo du mot, le bingo est à 19h, 7h, comme si tu m'occuperais, non. Quand tu es centre-ville jusqu'à 19h, entre-temps, les amis du bingo. Ouais, ils adorent how they are, ils à cause, le bingo est à 19h. Michel Canapé, je m'attends, celle que je cherchais, c'est de Boucha. Bon souper, Adeline Fontaine, un bon souper, je trouve, non, un bon souper. Alors, on a dit, hey, madame, qu'il y a Marie-Marthe Pinette. Une bonne soirée, une bonne journée, Mac, un bon souper, Adeline McLean. Ah, tu m'as dit, ouais, eh oui, t'as une bonne fin de journée, hein.

Julien, Paul Barrage, je suis là, comme tout le monde, Claude Michel, c'est M. Hoard, non, Avec 17h57, ne sais-je que tout à nous début, tu vois, Nadmac, vous avez vu, que tu as stoppé, $20 du bloc, mac une pièce la feuille, moitié, vous avez vu, Nous me Danny d'arrache, Trinatano, question de rite Hemano, pas à Bégota, et à Hekin de Dwekusha, Vitsiken, Timo, moins de Tmok.

Tu as déjà eu le mot.

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avant les bingos. Oui, peut-être que c'est des beaux carnavals, c'est comme un disco à Benetton, c'est non ça. Ça a été prévu, petit chez moi, ça, moi, que mes cousins pour nous, Agnès, Menouin, Deto, et nous, tout à l'heure, c'est non ça. Oui, c'est moi, toi, c'est demain, beau carnaval. Alors, déjà, mes gars, donnez-nous un petit chèque, non, mais c'est demain, c'est qu'ajouter un bon adjoint de Menetton pour le country centre-ville. Bye bye.

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1: Chers amis, nous sommes rassemblés ici en la présence de Dieu et de ses témoins pour unir cet homme et cette femme dans les liens sacrés du mariage. Vous, Marie-Rose, voulez-vous prendre cet homme, Daniel, pour légitime époux? Vous engagez-vous à l'aimer, le chérir jusqu'à ce que la mort vous sépare?

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Bon, on est quoi que tu dis non, la fille, tu es à ma droite, je suis bien grandiante. Alors, on est un message important, ne pas utiliser l'Internet, parce que pour moi, l'Internet, il bug souvent, prend plus la radio maison. 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Bon, le bingo du mois. Le premier tour, deux lignes pour 1 000 $. La couleur des cartes, orange. Avec la couleur des cartes orange. Je suis côté ballon, nu, je suis ma avec tête. Je suis dans le nia, c'est je suis côté gagnant en autre. Qu'est-ce que je suis de chez Hat? Tu regardes le mot.

I-25. Nous avons peut-être I-25.

au 66. Coudoise, tête noire, coudoise, au 66. 6-6. Premier tour à deux lignes pour 1 000 $. Au chicoté, m'bonnante, nuchit, ma bichetit. Pégachem d'amnonia, c'est chouette, t'es gagné la note. B12. Côte noire, nuch, B12.

N39, nästa Norrhovikstu, N39. N40, Néonou, N40.

I-21, Nir Noir Hupik, I-21.

J'ai 58. Peut-être noir une hanche. J'ai 58. 58.

0: Yvan, Nihano, Yvan. Le premier tour à deux lignes pour 1 000 $. Dosen Manoura, l'homme, un vérification de carte. Pingon déjà. Bingo pour les deux lignes. Mieux ship ma bec, je t'en prochain tour, deuxième tour, petit haut. Avec une boule frimée pour 2 000 $. La couleur des cartes violette. On est déjà. Niho et Pimbalon, Kabahash haut. Pec frimé le dodo toi cap je m'en étais à hacher à l'omot ni hacham dans ni assez chouette et gagne la note numéro de la carte
1: 34 829.
0: Le numéro de série
1: 113 111 531.
0: C'est ça.
1: 45 40 32 37 12 20 32 60 62.
0: Bingo, félicitations.
1: Merci.
0: Yamé.
1: Yamé.
0: Dosen Manoura, t'es connu au calom. Un autre vérification de carte.

0: numéro de la carte.
1: C'est dans toi. Ah. 31, 17,
0: 9. Tu on diable chiche la radio. Le numéro de série.
1: 37, 61, 5, 31.
0: Alors, moi, je dis d'arrumer.

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1: Deux gagnantes au premier tour de ligne. Alors on est ça. On est rendu au deuxième tour, petit haut, avec une boule frimée. La couleur des cartes, violette, pour un montant de 2 000 $.

La boule frimée, j'ai 53. Vous frimez le 23 N43, N43, N43, N43. Le petit haut tout dans le tour du fruit.

Vous fermez les la boule, frimez les trois. On est tibémique, les trois. Frimez l'eau dans le petit haut.

Bah, je suis obligé de passer déjà. Prochain numéro, Minatsu Dahonji Widman. J'ai 52. J'ai 52.

N32, nächste Nordhornisch, N32.

J'ai 56, peut-être être noir ou douce. J'ai 56, 5, 6. Premier tour, deuxième tour, petit haut pour 2 000 $. Prochain numéro, I-21, numéro PIC, I-21. Nihoy Pembalonja, Kabahash O, Nihachem Damnia, c'est choix de gagner la note.

0: 12 Saint-Malo, Gollum, vérification de carte. Bingo, Jujja. Bingo pour le petit bout. Prochain tour, troisième tour, deux lignes. Pour 1000$. La couleur des cartes, rose. On est déjà. Je suis toi et puis je suis toi et puis je suis toi. Je suis toi et puis je suis toi. Je suis toi et puis je suis toi. Camille de la nuit, c'est toi. Je suis toi. Numéro de la carte.
1: 33-571.
0: Le numéro de série.
1: 113-110-416.
0: C'est juste dans mon nom.
1: 23-18-21-33-31-53-54-56.
0: Bien, mon Dieu, félicitations.
1: Merci, au revoir.
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0: Une seule gagnante au deuxième tour, Petit Haut.
3: Couleur ordinaire, une ligne plus avec les quatre points. Tu fais les quatre points, ouais. Ouais.
0: On est rendu au deuxième, au troisième tour, deux lignes pour 1000$, la couleur des cartes rose. Deux lignes.
3: Numéro 4,
0: 1000$. Premier numéro, je suis que tu as rendu au 69. Côté 69, au 69.

B15. Continua a repetir. B15.

I-29, ni hnu hopik shtiv, I-29. Troisième tour, deux lignes pour 1 000 $. Je suis toi et puis ben autre, je suis ma bêchette, puis que tu aimes bien me donner ces choix de gagner une autre. N32, N32.

B7, Nihuas B7.

Dossier de manœuvre, allons, à vérification de carte. Bingo pour les deux lignes, le shipment avec Stendo. Quatrième tour, prochain tour, Jacques. Quatrième tour, lettre X avec une boule frimée. La couleur des cartes, brun. Montant de 2 000 $. Une boule frimée, nous devons acheter ma boîte, tirer le mot, nous devons acheter une boule, c'est chaud, et gagner la note. Thank you.

0: Numéro de la carte.
1: 27, tout ça, 85.
0: Le numéro de série.
1: 73, 71, 353.
0: Dahunam.
1: 7, 11, 16, 30, 29, 17, 39, 40, 56, 69.
0: Max 113.
1: 30, 40, 56, 69.
0: 11-29-56-73. Ah, bingo, félicitations.
1: Ok, merci.
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Alors, on est sur une seule gagnante au troisième tour, deux lignes. Alors, on est déjà quand vous utilisez la radio, puis si ça fonctionne pas, mais on aurait essayé de trouver une place où ça pourrait fonctionner. Là, je sais pas. Mais c'est quoi donc de venir comme notre radio? Préparer la radio avant de jouer ça. Bon, on est rendu au quatrième tour. Lettre X avec une boule frimée. La couleur des cartes, brun. Pour un montant de 2 000 $. La boule frimée. Choix de... I18. Côté noir, une roche, vous fermez le B8, une roche, I18. Côté noir, une roche, I28, ni noir, une roche, G48, ni noir, une roche, G58. Peut-être noir, une roche, mec, le O68, côté noir, c'est noir, une roche. On est sur le roi des mêmes six. Alors, on est déjà de bien mais au-delà de bien de s'installer déjà pour avec la radio là. J'ai de vérifier votre radio avant de jouer à la radio. Avant de jouer à la radio. Avant de jouer, bingo. Aïe. C'est très important. Ça. Alors, on est déjà à une minute. Prochain numéro, Minacha d'Arrange Widman, G56, peut-être de noir ou d'os, G56, 5-6. Ok. Les N pour moi, ça. B4, néo, B4.

J'ai 53. J'ai 53. C'est très bon avec une radio, avec une antenne. Une antenne et tout. Au 69,

Au 75, Niho Sino Hoptedet, au 75. Quatrième tour, lettre X, bon pour 2 000 $. Néoé, Pumbanoja, Igas, Niho Chendam, Nia Sichwati, Yanunano. B9, Pekstu, B9.

0: 12 Saint-Manoël, là, ma vérification de carte. Bingo, déjà, bingo pour la lettre X. Prochain tour, cinquième tour, une ligne plus les quatre coins, ordinaire plus quatre coins. La couleur des cartes bleues. Bon pour 1 000 $. Peut-être toi et mon ballon, tiens. Pégé-moi avec cette mac, neuve et idiote. Pégé-chem dame de Niasse, je crois que tu gagnes un autre, ou est-ce que ne veux-tu pas tirer le mot? Numéro de la carte.
1: 61 63.
0: Le numéro de série.
1: 11 08 08 7.
0: Je suis dans mon âme.
1: 2 21 74 68 46 28 11.
0: Bingo, félicitations.
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0: Une seule gagnante au quatrième tour, lettre X. On est rendu au cinquième tour, ordinaire plus quatre coins, une ligne plus quatre coins. Bon pour 1 000 $, la couleur des cartes bleues. Premier numéro, ce que tu as rendu, il demande B11. Côté Nord-Hopic, B11. Déjà, elle nous donne ordinaire plus 4 coins. G47, Neo Noahunihos, G47.

cinquième tour ordinaire plus 4 coins. Bon pour 1 000 $. Prochain numéro, I-18, Rotonou Honhoche, I-18.

0: Dosen manogalom, un vérification de carte. Bingo, déjà, bingo pour une ligne plus 4 points. Prochain tour, sixième tour, deux lignes pour 1 000 $. La couleur des cartes, vert. On est chaque. Toi, c'est toi, Benoît, nu chip, ma bêchette. Peut-être que j'aime dame de Nia, si je crois que tu as gagné la note. Chibégoute, tu as gagné la note. Numéro de la carte. Numéro de la carte.
1: 35 424.
0: Le numéro de série.
1: 73 70 580.
0: C'est juste d'Arnaud.
1: 3 15 27 47 64 75.
0: C'est bien, Jane. Félicitations.
1: Merci beaucoup, madame. Yamé.
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une seule gagnante au cinquième tour ordinaire, 4 coins. On est rendu au sixième tour, deux lignes. Bon pour 1000 $, la couleur des cartes, vert. Nu ship ma bichette, une bonne ma bichette ou mec. Premier numéro, je suis que tu as rendu une man, et 22. Ni hanoa hounush, et 22.